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14: Bonne journée, bon réveil, on est mardi, il est 6h du mat, votre matinale Radio Campus 3. 3 heures de musique, d'infos comme tous les matins, avec un premier bloc-notes dans quelques minutes, la minute info à la demi. Premier point météo, la tendance pour aujourd'hui dans la région, votre météo locale, tout à l'heure à moi le cas.
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0: Et voilà, on fait un bout de chemin ensemble, comme tous les jours. Merci à tous d'avoir choisi Radio Campus 3. Grâce à Radio Campus 3, oui, on a quand même du bon son à bord. Ça va continuer, hein, la musique, mais après un peu d'infos quand même, hein, c'est le moment là.
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0: Le Jazz Classic Festival revient du 9 au 27 septembre. Pour cette 9e édition, le Jazz Classic Festival s'invite dans toute l'Aube, avec plus de 30 rendez-vous portés par de nombreux artistes venus de toute l'Europe. Cette année, le parcours musical est traversé par un fil conducteur naturel, Wolfgang Amadeus Mozart. Sa musique sera mise en regard avec des univers très variés, de Smetana à Richard Strauss, en passant par Britten, Stravinsky ou la compositrice Dobrinka Tabakova. Avec au programme notamment les obsessions, mêlant visites du patrimoine et concerts, mais aussi les concerts en famille, les baby-concerts pour les tout-petits, ainsi que des actions pédagogiques et des rencontres destinées à tous les publics.
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0: Radio Campus 3, la matinale, jusqu'à 9h et à 6h30, comme tous les matins, la Minute Info. Et oui, place à l'info après quelques messages. Et la météo, bien sûr, tout à l'heure à moins le quart.
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18: La deuxième heure de la matinale Radio Campus 3 ce mardi matin. Merci à tous d'être là, de nous avoir choisis. On va passer encore un bon moment ensemble, hein, jusqu'à 9h la matinale. Dans quelques minutes, un nouveau bloc-notes tout à l'heure. L'actualité de l'Agorae Campus 3. Mais oui, nous parlerons, comme on le fait tous les mardis matins, de notre association sœur et même fille, puisque c'est la fédération qui a créé cette association, qui gère directement l'épicerie solidaire étudiante, le lieu de vie d'échange ouvert à tous. Donc on parlera de notre épicerie solidaire, on parlera de l'Agorae Campus 3, une innovation sociale de la Fédération des étudiants troyens, on en parle tout à l'heure à 7h30, et un nouveau point météo, bien sûr, la tendance pour aujourd'hui, pour les jours qui viennent jusqu'au week-end, week-end compris, dans l'aube, tout à l'heure à moins le quart.
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0: Merci à tous de nous rejoindre, merci d'être là, toute l'équipe de Radio Campus 3 pour vous accompagner tout au long de la journée, du matin au soir. Ce soir, ce sera Patricia Quintana d'ailleurs, hein. Le bal des engagés avec, comme toujours, les acteurs du monde culturel, associatif, local. Ce soir, donc 20h-21h, le bal des engagés avec Patricia, ses invités, semaine après semaine.
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0: L'art est dans le pré et c'est parti. Pendant 6 mois, 10 œuvres monumentales créées spécialement pour l'occasion investissent 10 communes du territoire, de Hasnais à Lusigny-sur-Barse, en passant par Illaumont, Montolin, les Maupas par exemple. 10 artistes aux univers bien différents ont imaginé des créations en dialogue avec nos paysages ruraux. Un événement 100% financé par la taxe de séjour récoltée auprès des hébergeurs suite aux nuitées touristiques. Ainsi, les bénéfices liés au tourisme sont redistribués en ruralité pour cet événement touristique créant une dynamique vertueuse. Flânez, explorez, laissez-vous surprendre. Jusqu'au 9 novembre prochain, découvrez toutes les œuvres et le programme des animations via 3-champagne-métropole.fr.
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0: Radio Campus 3 avec vous, comme tous les jours, jour après jour, du bon son pop rock, des infos. On va parler d'une innovation sociale de notre asso, de Campus 3, de la Fédération des étudiants troyens. C'est l'Agorae, Campus 3, épicerie solidaire, étudiante, lieu de vie, d'échange, ouvert à tous. On en parle dans un instant.
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0: Avec nous,
4: Alexandre. Alexandre, le responsable de la cuisine de l'Agorae.
0: Très bien. Est-ce que tu peux nous rappeler un petit peu ce qu'est l'Agorae ?
4: Avec plaisir. Alors, l'Agorae, c'est l'épicerie étudiante et solidaire de Troyes. On vend des produits à moins 48% par rapport aux produits des grandes surfaces. C'est très facile d'accès. Tu peux venir le premier mois sans éligibilité. On te vend 20 euros de courses par semaine au prix de 2 euros. Et à partir du moment où on a vérifié son éligibilité, tu peux faire autant de courses que tu veux une fois par semaine à l'Agorae.
0: Il faut des critères bien précis à respecter et pour pouvoir bénéficier et être bénéficiaire de l'Agorae.
4: De l'Agorae. Mais il y a quand même ce premier mois qui permet de se sortir de la mouise, le temps d'heure.
0: En gros, on calcule un reste à vivre, c'est ça ?
4: C'est ça, exactement. Et si on est en dessous d'un certain seuil de reste à vivre, on n'est pas éligible.
0: Alors l'Agorae, c'est plusieurs endroits également hein, sur
4: Oui, on
0: sur
4: a deux
0: campus,
4: antennes. Oui. On a l'antenne à la place Léonard de Vinci où nous sommes actuellement. Et puis il y a aussi un rue de Jagondin au centre ville de Troyes pour avoir le plus de couverture possible.
0: Voilà, et ça, la rue de Jargondis, alors c'est le siège historique, hein, c'est là où a démarré l'Agorae. On rappelle un petit peu tout ce qu'on peut trouver à l'Agorae.
4: On peut tout trouver réellement du sec, c'est-à-dire des pâtes, du riz, des conserves de fruits, de légumes, de viande, des produits d'hygiène, des produits féminins. Et puis on trouve, surtout en ville, on trouve des fruits, des légumes frais et on trouve surtout du réfrigéré, à l'instar du lait. Des produits préparés, la viande.
0: Et lorsque l'Agorae a été créée, et toujours aujourd'hui, il y a un vrai besoin sur Troyes, malheureusement.
4: Absolument, et on est là tout pour y répondre.
0: Donc des centaines de bénéficiaires au sein de l'Agorae
4: Au fur et à mesure des années, ça a un peu baissé. Là, on est peut-être à 150 bénéficiaires sur les deux antennes. Mais on est surtout beaucoup, beaucoup aidé par Campus 3 et par la voiture qui nous prête pour faire nos livraisons. Et voilà, on y arrive. On est toujours de plus en plus de bénévoles pour pouvoir aider à la cause. Mais c'est toujours dans la bonne ambiance et c'est toujours dans la jovialité.
0: Alors qu'est-ce qu'on propose aujourd'hui sur la carte
4: aujourd'hui, pour faire la promotion de l'Agorae, on vend des boîtes surprises. C'est toujours des denrées alimentaires qu'on vend au prix de 2 euros. On trouve des pâtes.
0: Donc on te donne 2 euros et on découvre ce qu'on a
4: exactement,
0: sous le capot.
4: Exactement. Ouais. On a des boîtes pour les garçons, des boîtes pour les filles, des produits spécifiques pour chacun, surtout des boîtes mixtes si on aime que le miam-miam.
0: Donc tu les orientes un petit peu, du coup, là, hein, pour le coup, déjà.
4: c'est certains besoins qui sont spécifiques. Quoi.
0: Tout à fait, oui. Et donc ça commence un petit peu déjà
4: Comme tu vois, là on a presque fini.
0: Quand les gens ouvrent la boîte.
4: Ah oui, il y a surtout la surprise principale, c'est le fait que la personne qui ait préparé la boîte nous ait fait une petite note pour montrer le support, l'amour qu'on apporte à la personne.
0: Il y a un petit mot
4: à
0: l'intérieur en plus.
4: Voilà. Le gambling, 2 euros la boîte secrète, et des boîtes pour les garçons, des boîtes pour les filles. Et tu peux regarder ce qu'il y a à l'intérieur. T'as des pâtes, des trucs. Ah, tu choisis la boîte, mais tu sais pas qu'il y a dedans. Hein.
5: Ok, bien.
6: Ah, bah oui.
5: Ah mince.
7: C'est vraiment du bon goût.
6: Miséricorde, s'il te plaît. Tu choisis la boîte.
7: Tu peux compter,
6: tu choisis ta boîte.
7: Ok, moi je prends la rouge en dessous là, le mettant de base.
8: Il est un peu chiant, le client quand même.
6: Alors, qu'est-ce que t'as réussi à
7: voir ? Ah, c'est mix ! Waouh ! Pour la TN1, c'est pas.
6: Du lubrifiant juste là ! Exceptionnel !
7: Magnifique !
6: A UTT, c'est sympa, merci.
7: Mais non, et voilà, c'est bonne chose. Je sais pas, mais c'est vraiment rempli en plus.
6: Je l'ai pas vu, bah, avec le snap
9: franchement 2 euros, c'est pas un bon
7: deal. C'est gourmand.
6: Tiens, je vais te piquer des trucs.
7: C'est pas sorti avec des snaps.
6: C'est gourmand, tiens.
0: Tu peux nous lire un petit peu le petit mot là qui t'est écrit.
7: Je crois une danse, s'il te plaît. C'est pour mes chers. Chers étudiants, chères étudiantes, nous sommes les élèves de l'école et du collège Saint-Loup. Nous avons confectionné cette boîte pour vous aider et vous soutenir dans vos études. Dans cette boîte, vous y trouverez de quoi vous nourrir, vous laver et écrire. On espère que cette boîte vous sera utile.
6: Ingénieur, ouais.
7: On vous souhaite bon courage, les élèves de l'école et collège Saint-Loup.
6: Très gentil.
7: C'est mignon.
6: Ouais, on vous envoyait un message. Écrite, un merci pour faire la boîte et tout. T'es trop forte. Allez.
0: Voilà. Sinon, l'Agorae va rester ouverte durant l'été. Ça va se passer un petit peu comment, l'organisation?
4: Alors, l'Agorae reste ouverte jusqu'au 7 août. Elle réouvre la première semaine des cours. Donc, on aura une fermeture le temps d'eux. Juste avant la fermeture, on fera une opération pour vider nos frigos. Parce que ce sera des choses qu'on perdra sinon. Et puis sinon, visitez nos réseaux sociaux et on vous tiendra au courant de la fermeture et de l'ouverture de la Agorae.
0: Et sinon, toi, ton rôle, tu disais responsable de cuisine, alors dis-nous un petit peu en quoi ça consiste.
4: Bah, occasionnellement, on a des opérations, on récupère énormément d'un certain fruit, d'un certain légume ou d'une certaine denrée, et bah, il faut en faire quelque chose. Par exemple, récemment, on a fait une opération endive.
0: Ah, toi, tu transformes alors là.
4: Ça, je transforme. j'ai préparé énormément d'endives pour pouvoir préparer pour les personnes qui arrivent à la Agorae, qu'on puisse partager un moment.
0: Donc, tu les distribues
4: autour de l'endive.
0: Voilà, vous les distribuez. Ou ça se passe dans le cadre d'une soirée, etc.
4: C'est
0: où
4: dans partagez. Le cadre d'une soirée, d'une opération. On mange des endives parce qu'il y en a trop.
0: Très bien. Donc aujourd'hui, l'Agorae, durant toute la journée. Elle est accessible. Il y a des permanences durant l'année universitaire. Ça se passe
4: c'est
0: comment,
4: ça. Alors, l'Agorae est ouverte tous les jours de 17h à 21h. Et à certaines occasions, elle est ouverte le midi à Léonard de Vinci. Mais pour ça, il faut toujours suivre nos réseaux sociaux.
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0: 6h-9h, la matinale Radio Campus 3, c'est tous les jours de la semaine, hein, du lundi au vendredi, et même vos matinales 100% chansons françaises. 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
0: Beau temps, malgré quelques passages nuageux aujourd'hui, des températures toujours élevées, entre 22 et 36 degrés, 39 en ressenti avec un indice UV à 7. Demain, beau temps peu nuageux, un temps lourd avec peu de vent, des températures élevées là aussi, entre 23 et 36 degrés sous abri, et à nouveau 39 degrés en ressenti demain dans l'aube.
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1: 8h du mat, la matinale Radio Campus 3, encore durant une heure, hein, jusqu'à 9h. Musique et info, on en profite.
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0: Et voilà, comme toujours pour vous, du bon son pop rock sur Radio Campus 3. Ça va continuer après un peu d'infos, évidemment.
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0: Une première sur le réseau Marcel à vélo qui fête ses 5 ans. Trois Champagne Métropole vient de lancer en effet la station MacArthur Glen, première station électrifiée du réseau. Le principe, les vélos à assistance électrique rechargent désormais leur batterie directement en station. Plus pratique pour les usagers, plus facile pour la gestion. 5 ans déjà, lancé en juin 2021, le Marcel à vélo s'est imposé dans le quotidien des habitants. Les chiffres parlent d'eux-mêmes. 17 648 inscrits sur l'application, 554 448 trajets réalisés, plus d'un million de kilomètres parcourus. Et l'aventure continue à Lavaux où la mobilité se réinvente à 360 degrés. Une nouvelle voie verte longe désormais la RN77 entre MacArthur Glen et Décathlon avec une liaison vers le centre de Pont-Sainte-Marie. Sur place également, une aire de covoiturage et un nouvel arrêt de bus Dame Blanche desservi par la ligne 12 de la TCAT. Vélo, bus, covoiturage, tout est pensé pour se déplacer autrement.
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0: Vous êtes bien sur Radio Campus 3, tout va bien. Si vous avez des messages à nous envoyer, à nous communiquer, des infos à nous transmettre, allez-y, les réseaux évidemment pour entrer en contact avec nous. Donc vous avez X, Insta, la page Facebook Radio Campus 3, vous pouvez nous envoyer des mails également. radio@campus3.fr, radio@campus3, le 3 en chiffre.fr.
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0: À l'occasion d'une émission il y a quelques années en arrière sur RTL, émission d'Éric Dussard et Jade, Manu Payet racontait ses débuts à la radio.
9: Vous adorez vous lever à 5h du matin, c'est une passion. Vous adorez ça. Quel est votre record de retard à l'antenne?
10: Ah bah je suis déjà arrivé à la fin de l'émission.
9: Ah c'est bien.
2: Ah oui.
10: À la Réunion, ça c'était à la Réunion, je suis arrivé une fois pour dire au revoir.
9: C'était l'émission la mieux payée de votre carrière en fait.
10: Ouais, c'est clair.
9: Et c'est ce jour-là que vous avez croisé votre patron dans la voiture alors que vous étiez censé être à l'antenne.
2: Ah c'est drôle.
9: Ouais, racontez-nous ça, c'est dingue cette histoire.
10: Mais c'est vrai, c'est une histoire vraie. J'étais tellement en retard. En fait, quand tu pars à l'heure, il n'y a pas de bouchon. Parce que personne ne roule à 5h du matin. Et donc, tu as tout le loisir d'arriver vraiment en avance pour préparer ton émission d'animateur consciencieux. Il se trouve que j'ai trop dormi et que donc je me suis réveillé au moment où en fait tout le monde est dans sa bagnole et tout le monde écoute la radio. Au moment où tout le monde est en train peut-être de t'écouter toi qui est derrière ton micro lorsque tu es animateur radio consciencieux. Et il se trouve que je me suis trouvé à la place de mes auditeurs, c'est-à-dire que dans des bouchons avec une radio qui ne diffusait absolument rien puisque je n'y étais pas.
9: Ah, il n'y a pas de signal, il n'y a rien.
10: Il n'y avait pas
2: de la musique quand même.
10: La musique était prévue pour s'arrêter parce que c'était les locales. Donc en fait, c'est toi qui fais tout, c'est toi qui ouvre la radio, c'est toi qui remets la musique. Donc elle s'arrêtait, c'était des ordinateurs qui tournaient, elle s'arrêtait à 6h15 au cas d'un petit retard.
2: Voilà.
9: Ils n'avaient pas prévu qu'il n'y aurait personne à 7h.
10: Ils n'avaient pas prévu qu'il n'y aurait personne surtout à 8h40 avec des journalistes devant la grille parce que c'est moi qui avais la clé.
9: Oh le boulet.
10: Et donc je me retrouve dans ces. Bon, je la raconte à chaque fois avec plaisir parce qu'elle est vraie, mais c'est vrai qu'on me la demande souvent cette histoire. Parce qu'elle est tellement con, je me retrouve dans ces bouchons. De l'autre côté, il y a des voitures, c'était deux voies comme ça. Et puis les gens des bouchons se regardent dans les voitures, puisque les mecs qui vont dans l'autre sens sont dans des bouchons. Mmh. Et il se trouve que quelques voitures plus tard, je tombe nez à nez, carreau à carreau, vitre à vitre, avec mon patron, le patron de la radio qui allait dans l'autre sens.
9: C'est gênant.
10: Qui, en plus d'avoir une radio, avait une pharmacie. Et donc lui, il allait à son boulot ouvrir sa pharmacie. Et il écoutait une autre radio. Et puis il me regarde.
9: Et il trouve ça bizarre quand même.
10: Il se dit, tiens, mais attends, je le connais celui-là. On avait tous les deux un peu la tête dans le cul parce qu'on se réveillait. Il dit, attends, mais j'emploie ce mec. Je paye ce mec, il devrait pas être là. Et donc il regarde sa radio. Et plutôt que de baisser sa vitre et de demander ce que je fous là, il va pour écouter. Il zappe et il va sur sa radio à lui. Et il entend le pii. Et il me regarde avec un air de... On parlera de ça tout à l'heure, mon gars.
9: Un petit signe à la quick, là, au niveau du coup ou...
10: Ouais, commence à postuler ailleurs. Et finalement, j'ai beaucoup de tendresse pour cet homme parce que il est revenu à la radio où j'étais tout tremblant vers... moi, j'étais là-bas encore à 11h. J'attendais qu'il revienne, en fait, m'assassiner.
9: Bah, du coup, vous avez fait votre matinale jusqu'à midi pour vous faire pardonner.
10: J'ai essayé de compenser. Il est revenu vers 11h30 du matin et il m'a dit, tu sais, j'ai réfléchi à cette histoire de ce matin et... C'est très con, mais c'est tellement drôle ce qui t'est arrivé. Ouais. C'est tellement drôle ce qui s'est passé que je peux pas te virer. Alors je te vire pas, je te garde.
9: Parce que l'histoire est trop énorme.
10: Oui, mais sois à l'heure demain.
7: Voilà. Je tourne un bouton et je suis aussitôt avec la radio.
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0: La matinale Radio Campus 3, les dernières minutes. On va vous souhaiter évidemment une belle journée avec nous. Je vais vous laisser en compagnie de Sonia, hein, qui sera là tout à l'heure à 9h pour l'actualité jeux vidéo, comme tous les mardis matins, pour terminer la matinale. Donc à 9h pile, Reload sur Radio Campus 3 pour l'heure de mots du temps, le dernier quart d'heure. Ça va se passer en musique évidemment, hein, dans la foulée de la météo. Du bon son pop rock pour vous accompagner. Ça va être comme ça durant toute la journée ici sur Radio Campus 3.
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0: Beau temps, malgré quelques passages nuageux aujourd'hui, des températures toujours élevées, entre 22 et 36 degrés, 39 en ressenti avec un indice UV à 7. Demain, beau temps peu nuageux, un temps lourd avec peu de vent, des températures élevées là aussi entre 23 et 36 degrés sous abri, et à nouveau 39 degrés en ressenti demain dans l'aube.
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0: Cette semaine, dans Parole d'acteur, Édouard Baer, devant la caméra d'Alain Chabat, avec également Jamel Debbouze, Claude Rich et bien sûr Christian Clavier et Gérard Depardieu, dans Astérix et Obélix, Mission Cléopâtre, sorti en salle janvier 2002.
1: Encore une facture, j'en peux plus de cette papyrasse administrative.
2: Otis, mon scribe, c'est lui qui scribe tout.
3: Immotez pas vous.
4: C'est une bonne situation, ça, scribe.
5: Mais vous savez, moi je crois pas qu'il y ait de bonnes ou de mauvaises situations.
4: Bah, si je devais résumer ma vie aujourd'hui avec vous, je dirais que c'est d'abord des rencontres. Des gens qui m'ont tendu la main peut-être à un moment où je ne pouvais pas, où j'étais seul chez moi. Et c'est assez curieux de se dire que les hasards, les rencontres forgent une destinée. Parce que quand on a le goût de la chose, quand on a le goût de la chose bien faite, le beau geste, parfois on ne trouve pas l'interlocuteur en face, je dirais, le miroir qui vous aide à avancer. Alors ça n'est pas mon cas, comme je le disais là, puisque moi au contraire j'ai pu, et je dis merci à la vie, je lui dis merci, je chante la vie, je danse la vie, je ne suis qu'amour. Et finalement quand beaucoup de gens aujourd'hui me disent « mais comment fais-tu pour avoir cette humanité ?» Eh bien je leur réponds très simplement, je leur dis « c'est ce goût de l'amour, ce goût donc qui m'a poussé aujourd'hui à entreprendre une construction mécanique, mais demain qui sait, peut-être simplement à me mettre au service de la communauté, à faire le don de soi. »

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13: Bienvenue dans le rendez-vous de la MDE pour vous présenter l'actualité de la Maison des étudiants sur Radio Campus 3. La MDE, c'est votre maison, un guichet unique regroupant les principaux acteurs de la vie étudiante. Le service vie étudiante de Troyes-Champagne Métropole, l'antenne troyenne du Crous de Reims, la Fédération des étudiants troyens Campus 3, sa radio, Radio Campus 3, et le service de santé étudiante de l'Université Reims-Champagne-Ardenne. Nous mettons à votre disposition un espace de travail avec des ordinateurs, le Wi-Fi gratuit et de quoi imprimer votre travail. Vous trouverez aussi un point CAF et CPAM pour toutes vos démarches. Venez également profiter de la salle de musique. Que vous soyez une association étudiante ou tout simplement étudiant, ne cherchez plus pour vos répétitions. Cette salle est mise gratuitement à votre disposition. Elle est totalement insonorisée et tout équipée. Batterie, piano, synthé, ampli, micro, table de mixage, vous permettant de pratiquer sans complexe. Et sachez que la maison des étudiants restera ouverte tout le mois de juillet pour vous informer et vous conseiller sur toutes les questions liées à la vie étudiante au 6 rue de la Petite Courtine à 3, du lundi au vendredi de 9h à 12h30 et de 13h30 à 17h30. Vous pouvez nous contacter au 03 25 81 78 10 ou par mail à l'adresse suivante mde@3-cm.fr. Nous fermerons nos portes du lundi 3 au vendredi 14 août inclus pour une petite pause estivale. Nous serons ravis de vous accueillir à notre réouverture le lundi 17 août. Et retrouvez notre actualité sur notre site internet étudiatroyes.fr et sur les réseaux comme la page Facebook étudiatroyes. Voilà, c'était le rendez-vous de la MDE tous les lundis à 7h30, 12h30 et 16h30 sur Radio Campus 3. Bonne semaine et bel été à tous.
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1: L'Orchestre Symphonique de l'Aube vient de dévoiler sa saison 2026-2027. Après avoir célébré ses 25 ans, l'Orchestre Symphonique de l'Aube ouvre donc un nouveau chapitre. La programmation de la nouvelle saison vient d'être annoncée, de grands rendez-vous et des répertoires variés rythmeront les prochains mois. Alors les temps forts de la saison, 4 solistes d'exception, Emmanuel Bertrand, violoncelle en octobre, pour une ouverture très britannique, Félicien Brut, accordéon en février, Sergueï Nakaryakov, trompette et bugle en avril, et Marc Lis, piano en juin. Le concert famille en novembre autour du Carnaval des animaux de Saint-Saëns. Un concert immersif en mars pour célébrer les 200 ans de la disparition de Beethoven. Et en juin, une œuvre unique commandée au compositeur Marc Lis par l'Association des Amis de l'Orchestre Symphonique de l'Aube. Cette nouvelle saison promet de riches moments de partage musical. Toutes les infos via aube.fr.
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6: Avec nous,
7: Alexandre. Alexandre, le responsable de la cuisine de l'Agorae.
6: Très bien, est-ce que tu peux nous rappeler un petit peu ce qu'est l'Agorae ?
7: Avec plaisir. Alors l'Agorae, c'est l'épicerie étudiante et solidaire de 3. On vend des produits à moins 48% par rapport aux produits des grandes surfaces. C'est très facile d'accès, tu peux venir le premier mois sans éligibilité, on te vend 20€ de course par semaine au prix de 2€. Et à partir du moment où on a vérifié son éligibilité, tu peux faire autant de courses que tu veux une fois par semaine à l'Agorae.
6: Il faut des critères bien précis à respecter et pour pouvoir bénéficier et être bénéficiaire de
7: l'Agorae. Mais il y a quand même ce premier mois qui permet de se sortir de la mouise, le tendeur.
6: En gros, on calcule un reste à vivre, c'est ça ?
7: C'est ça, exactement. Et si on est en dessous d'un certain seuil de reste à vivre, on n'est pas éligible.
6: Alors l'Agorae, c'est plusieurs endroits également hein, sur
7: oui,
6: sur
7: on a deux campus, antennes. Oui. On a l'antenne à la place Léonard de Vinci où nous sommes actuellement. Et puis il y a aussi un rue de Jagondin au centre ville de Troyes pour avoir le plus de couverture possible.
6: Voilà, et ça, la rue de Jagondis, alors c'est le siège historique. Hein, c'est là où a démarré l'Agorae. On rappelle un petit peu tout ce qu'on peut trouver à l'Agorae.
7: On peut tout trouver réellement. Du sec, c'est-à-dire des pâtes, du riz, des conserves, des conserves de fruits, de légumes, de viande, des produits d'hygiène, des produits féminins. Et puis on trouve, surtout en ville, on trouve des fruits, des légumes frais et on trouve surtout du réfrigéré, à l'instar du lait, des produits préparés, de la viande.
6: Et lorsque l'Agorae a été créée, et toujours aujourd'hui, il y a un vrai besoin sur 3 malheureusement.
7: Absolument, et on est là tout pour y répondre.
6: Donc des centaines de bénéficiaires au sein de l'Agorae
7: Au fur et à mesure des années, ça a un peu baissé. Là, on est peut-être à 150 bénéficiaires sur les deux antennes. Mais on est surtout beaucoup, beaucoup aidé par Campus 3 et par la voiture qui nous prête pour faire nos livraisons. Et on y arrive. On est toujours de plus en plus de bénévoles pour pouvoir aider à la cause. Mais c'est toujours dans la bonne ambiance et c'est toujours dans la jovialité.
6: Alors qu'est-ce qu'on propose aujourd'hui sur la kermesse
7: aujourd'hui,
6: Campus 3
7: pour faire la promotion de l'Agorae, on vend des boîtes surprises. C'est toujours des denrées alimentaires qu'on vend au prix de 2€. On trouve des pâtes.
6: Donc on te donne 2€ et on découvre ce qu'on a
7: exactement,
6: sous le capot.
7: Exactement. Ouais. On a des boîtes pour les garçons, des boîtes pour les filles, des produits spécifiques pour chacun, surtout des boîtes mixtes si on aime que le miam-miam.
6: Donc tu les orientes un petit peu, du coup, là, hein, pour le coup, déjà.
7: c'est certains besoins qui sont spécifiques. Quoi.
6: Tout à fait, oui. Et donc ça commence un petit peu déjà.
7: Comme tu vois, là on a presque fini.
6: Quand les gens ouvrent la boîte.
7: Ah oui, il y a surtout la surprise principale, c'est le fait que la personne qui ait préparé la boîte nous ait fait une petite note pour montrer le support, l'amour qu'on apporte à la personne.
6: Il y a un petit mot à l'intérieur en plus.
7: Voilà. Le gambling, 2€ la boîte secrète, et des boîtes pour les garçons, des boîtes pour les filles. Et si tu veux regarder ce qu'il y a à l'intérieur, t'as des pâtes, des trucs. Ah, tu choisis la boîte, mais tu sais pas qu'il y a dedans. Hein.
8: Ok, bien.
9: Ah bah oui.
8: Ah
9: mince.
8: C'est vraiment du bon goût.
9: Miséricorde, s'il te plaît.
10: Tu choisis la boîte.
8: Tu peux compter, mais
9: tu choisis ta boîte.
8: Ok, moi je prends la rouge en dessous là, le mettant dedans.
11: Il est un peu chiant, le client quand même.
9: Alors, qu'est-ce que t'as réussi à
8: faire? Ah, c'est mix. Waouh. Pour la TN1, c'est pas.
9: Du lubrifiant juste là. Exceptionnel.
8: Magnifique.
9: Ah, UTT, c'est sympa, merci.
8: Mais non, et voilà, c'est bon. Je sais pas, mais c'est vraiment rempli en plus.
9: Tu l'as pas? Oui, bah, avec le snap.
12: Franchement, 2€, c'est pas un bon
8: deal, ça. C'est gourmand.
12: Tiens, je vais te piquer des trucs.
8: C'est pas sorti avec l'espère.
9: C'est gourmand, tiens.
6: Tu peux nous lire un petit peu le petit mot là qui t'est écrit.
8: Je crois une danse s'il te plaît. C'est pour mes chers étudiantes, nous sommes les élèves de l'école et du collège Saint-Loup. Nous avons confectionné cette boîte pour vous aider et vous soutenir dans vos études. Dans cette boîte, vous y trouverez de quoi vous nourrir, vous laver et écrire. On espère que cette boîte vous sera utile.
9: Ingénieur, ouais.
8: On vous souhaite bon courage, les élèves de l'école et collège Saint-Loup.
9: Très gentil.
8: C'est mignon.
9: Ouais, on vous envoyait un message. Qui l'a écrit, un petit message. Merci pour faire la boîte et tout, t'es trop forte. Hein.
6: Allez. Voilà. Sinon, l'Agorae va rester ouverte durant l'été, ça va se passer un petit peu comment l'organisation?
7: Alors, l'Agorae reste ouverte jusqu'au 7 août, elle réouvre la première semaine des cours, donc on aura une fermeture le temps de. Juste avant la fermeture, on fera une opération pour vider nos frigos, parce que ouais. Ce sera des choses qu'on perdra sinon. Et puis sinon, visitez nos réseaux sociaux et on vous tiendra à dire au cours de la fermeture et de l'ouverture d'Agorae.
6: Alors, et sinon, toi, ton rôle, tu disais responsable de cuisine, alors dis-nous un petit peu en quoi ça consiste.
7: Bah, occasionnellement, on a des opérations, on récupère énormément d'un certain fruit, d'un certain légume ou d'une certaine denrée, et ouais. Bah, il faut en faire quelque chose. Par exemple, récemment, on a fait une opération endives.
6: Ah, toi, tu transformes alors là.
7: Ça, je transforme. J'ai préparé énormément d'endives ouais. Pour pouvoir préparer pour les personnes qui arrivent à l'Agorae, qu'on puisse partager un moment.
6: Donc, tu les distribues
7: autour de l'endive.
6: Voilà, vous les distribuez. Ou ça se passe dans le cadre d'une soirée, etc.
7: C'est
6: vous
7: dans partagez. Le cadre d'une soirée, ouais. d'une opération. On mange des endives parce qu'il y en a trop.
6: Très bien. Donc aujourd'hui, l'Agorae, durant toute la journée. Sinon, elle est accessible. Il y a des permanences durant l'année universitaire. Ça se passe
7: c'est
6: comment,
7: ça. Alors, l'Agorae est ouverte tous les jours de 17h à 21h. Et à certaines occasions, elle est ouverte le midi, le lendemain de Vinci. Mais pour ça, il faut toujours suivre nos réseaux sociaux.
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1: Coucou, salut tout le monde, bienvenue à vous. Très bon lundi, très bon début de semaine avec nous, puis bonnes vacances si vous avez la chance d'y être. Des nouvelles du temps avant le retour de la musique, une belle journée dans l'ensemble, beau temps malgré quelques passages nuageux, des températures toujours élevées, on a démarré la journée avec 22 degrés, cet après-midi 36 degrés sous abri, 39 en ressenti avec un indice UV à 7. Demain, beau temps peu nuageux, un temps lourd avec peu de vent, des températures élevées pour notre 14 juillet, entre 23 et 36 degrés sous abri et à nouveau 39 degrés en ressenti dans l'aube demain.
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15: Dans l'actu jeux vidéo, la sortie le 22 juin de Sand Raiders of Sophie. Disponible sur PC, c'est développé par Hologlyph et Tower House. C'est édité par Tiny Build. C'est un jeu de tir à la première personne en monde ouvert dans lequel les joueurs construisent et contrôlent d'immenses marcheurs mécaniques pour traverser les dunes post-apo d'une planète déchue. Dans un monde alternatif, les Galiciens, citoyens d'une région de l'Empire austro-hongrois, retournent sur les terres désolées de Sophie, autrefois riche en ressources, dans l'espoir d'y découvrir des trésors oubliés, de corriger les injustices du passé et de revendiquer ce qu'ils estiment leur revenir de droit. Affronter d'autres joueurs, explorer, piller et extrayer des ressources précieuses dans un monde hostile généré de manière procédurale. Vous poursuivre et vous déplacer efficacement sur cette planète dangereuse, vous devrez concevoir et déployer des Templars, des bases ambulantes gigantesques qui vous protègent des éléments, défendent votre butin contre les autres joueurs et détruisent tout obstacle sur votre route vers la célébrité ou l'infamie. Sand Raiders of Sophie, c'est disponible sur PC. La sortie le 23 juin de Dear and Boy, disponible sur PC, PS4 et PS5, c'est développé par Lifeline Games, édité par Dear Villagers. C'est un jeu d'aventure plateforme cinématique, un jeune garçon rencontre un fan fragile. Découvrez le lien qui les unit à travers des visuels époustouflants et une musique envoûtante, sans aucun dialogue, dans une aventure cinématographique poétique qui vous touchera en plein cœur. Votre compagnon grandit à vos côtés, passant d'un fan vulnérable à un cerf majestueux, ce qui transforme votre façon de jouer. Protégez votre fragile ami au début, puis unissez vos forces en duo avec des capacités qui évoluent. Les jeunes joueurs y verront une belle amitié entre un garçon et son cerf. Les joueurs adultes pourraient y découvrir des thèmes plus profonds sur l'harmonie et la force que l'on trouve dans la camaraderie. Chacun y trouvera sa propre signification dans cette expérience contemplative. Dear and Boy, c'est disponible sur PC, PS4 et PS5. Et enfin, elle a sorti le 25 juin de Star Fox sur Switch 2. C'est développé par Velan Studios, édité par Nintendo. C'est un jeu de type rail shooter, remake du jeu Lilith Wars sorti en 97 sur Nintendo 64. Le joueur incarne Fox McCloud, un pilote novice au sein de l'équipe de mercenaires Star Fox, dont la mission est de défendre le système stellaire de Lilith contre les griffes d'Andros, un scientifique maléfique originaire de la planète lointaine Venom. Le destin du système de Lilith repose entièrement sur les épaules de Fox et son équipe. Apprenez-en plus sur eux au cours de nouvelles cinématiques qui incluent des scènes de briefings inédites avant chaque mission. Pilotez l'Arwing pour prendre part à des batailles aériennes et affronter des boss gigantesques dans la campagne. Certaines missions vous demanderont également de prendre les commandes du Landmaster, un blindé léger, ou encore du Blue Marine, un submersible d'exploration. Accomplissez des objectifs et éliminez vos adversaires dans les batailles en ligne à 4 contre 4 du mode combat. Star Fox, c'est disponible sur Switch 2. Voilà pour l'actu jeux vidéo.
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16: Bonjour à toutes et à tous et bienvenue sur 3 Aube Radio et Radio Campus 3 pour un nouveau numéro de Destination Nature. Aujourd'hui, nous allons partir à la rencontre d'un homme passionné, un amoureux des animaux qui consacre une grande partie de son temps à leur protection et à la préservation de la biodiversité. Notre invité est Romain Le Certeur, éleveur conservateur dans l'Aube. Depuis de nombreuses années, il élève différentes espèces d'oiseaux non domestiques et participe notamment à un programme international de réintroduction du Fuligule niroca, un canard rare dont les populations ont fortement diminué en Europe. Historiquement, plusieurs espèces de canards ont subi la pression de la chasse, mais aussi la destruction des zones humides. Le Fuligule niroca est une espèce dont les populations ont fortement diminué à cause de plusieurs facteurs. Disparition des habitats, pollution, dérangement humain et parfois pression cynégétique selon les pays. Alors, comment naît une telle passion? En quoi consiste le rôle d'un éleveur conservateur? Comment prépare-t-on des oiseaux à retrouver la vie sauvage? Et quel regard porte-t-il sur l'état de notre biodiversité aujourd'hui? Pendant les prochaines minutes, nous allons découvrir un univers méconnu mais essentiel pour la préservation du vivant. Bonjour Romain.
11: Bonjour.
16: Merci d'être avec nous dans cette émission. Alors Romain, qui es-tu et qui se cache derrière cet éleveur conservateur?
11: Alors, moi, Romain, 42 ans, je suis tout simplement passionné, donc ça c'est une passion. Mon métier, je suis employé d'une coopérative viticole, où on élabore du champagne, et marié, papa de deux enfants.
16: Alors, comment est venue cette passion pour les oiseaux?
11: Ah bah, elle est venue, on a le droit de parler de coup de foudre.
16: Ah oui.
11: C'était lors d'une manifestation à Brienne-le-Château. Je pense que j'avais une petite dizaine d'années. On se promenait avec mes parents et il y avait une éleveuse. Alors je ne vais pas vous dire si c'était la fête de la choucroute ou quelque chose comme ça. Et donc, ouais. Il y avait une éleveuse qui présentait des faisans d'ornement. Et je suis tombé subjugué devant ces animaux et j'ai bien poussé mes parents, peut-être même harcelé mes parents,
16: oui,
11: pour en avoir. On avait un petit peu de terrain à l'époque. Donc mon père a construit une volière et à un Noël, j'ai eu ces animaux.
16: D'accord.
11: Et depuis, la passion ne m'a pas quitté et j'ai envie de dire, elle grandit.
16: Alors, pourquoi avoir choisi les oiseaux plutôt que d'autres animaux?
11: Alors, ça, c'est une question à laquelle il n'est pas facile de répondre parce que y a des gens qui vont aimer les voitures, il y a des gens qui vont aimer les chiens et, moi, j'ai tout de suite accroché sur les oiseaux.
16: Sur les oiseaux.
11: Donc, plus petit, c'était les poules.
16: Ouais.
11: Et puis après, voilà, est venu les faisans. Après, ensuite, ça a été les canards. Et puis après, bon, de fil en aiguille, on rencontre, on visite. Et, maintenant, j'en suis, là où j'en suis, avec une centaine d'oiseaux à la maison.
16: À quel moment cette passion est devenue un véritable engagement pour la biodiversité?
11: Quand j'ai commencé au départ, bon, comme je vous disais, j'étais assez jeune, hein, je devais avoir 11 ans lorsque j'ai eu mes premiers animaux. En France, on n'a pas tellement la culture de l'élevage. Il a fallu que je m'approche d'une association qui s'appelle Aviornis France International. Donc c'est maintenant une association dans laquelle je suis vice-président. Et donc en me rapprochant de cette association là, j'ai pu découvrir qu'il y avait des programmes de conservation. Donc les programmes de conservation au départ, bon, même si on savait qu'il y avait des animaux en difficulté à l'état sauvage, certaines espèces étaient déjà en difficulté dans les élevages parce que sujettes à hybridation par méconnaissance, des fois par hybridation volontaire. Et donc là on s'est rendu compte qu'il fallait conserver les espèces qu'on avait en captivité, puisque les importations sont interdites. Et attraper des animaux dans la nature est complètement interdit.
16: Oui.
11: Donc nous, il fallait que, si on voulait mener à bien notre passion qui est l'élevage, il fallait qu'on conserve ces espèces-là. Et on a créé au sein de mon association, donc c'était arrivé je crois que c'était en 2011, On a commencé à sur l'idée du président, d'ailleurs qui est toujours le président, on a commencé à faire des petits programmes de conservation de différents anatidés. Donc il y avait un secrétaire, l'idée c'était qu'un secrétaire d'espèce, et chaque éleveur était désireux de participer à ce programme-là. Chaque éleveur pouvait détenir un ou plusieurs couples, donc avec des lignées génétiques différentes.
16: D'accord.
11: Et on a commencé comme ça avec des espèces peu courantes en élevage. Puis après, on a intégré des espèces qui étaient en difficulté à l'état sauvage.
16: Oui.
11: Et on a un gros programme de conservation de l'iris mature à tête blanche qui nous a programme pour lequel on a investi pas mal d'argent pour connaître un petit peu les différentes populations au niveau de la génétique, connaître la génétique de chaque population pour voir si on tournait pas trop en consanguinité, parce que si un jour on veut éventuellement relâcher des iris matures à tête blanche, et ben il faudra qu'on ait quelque chose de solide. Si un jour des scientifiques nous disent ben on aimerait bien avoir des oiseaux, il fallait qu'on ait une population viable. Donc voilà, en fait tout est parti de là. Et en ce qui concerne les Fuligules niroca, c'est une opportunité qui a eu lieu il y a quelques années maintenant, où on a un coordinateur qui travaille dans une structure zoologique. Donc lui, il a été approché par une université en Pologne. Donc eux, ils avaient déjà démarré le programme du niroca, mais ils élevaient assez peu d'oiseaux. Et ils se sont tournés, parce que bon, Avionis France International, c'est quelque chose qui est européen, chaque pays a son Avionis, et donc ils se sont rapprochés, bon, dans un premier temps d'Avionis France, et après ça a fait un petit peu boule de neige, donc les Belges se sont mis également, se sont portés volontaires, et ils ont donc réussi à récolter plus d'oiseaux par nos connaissances.
16: D'accord. Romain, tu as employé le mot anatidé. Alors, pour les auditrices et les auditeurs qui nous écoutent, est-ce que tu peux nous en dire un peu plus sur ce terme?
11: Les anatidés, en fait, c'est simplement la famille des canards et des oies. Donc, il doit compter de mémoire environ 150 espèces, si je me trompe pas. Donc, ça peut aller de la sarcelle au canard souchet, au dendrocygne, au bernache, et j'en passe.
16: Alors, c'est quoi un éleveur conservateur exactement? Et quelle est la différence finalement avec un éleveur classique ou un collectionneur?
11: Alors, on a voulu se démarquer. On aimerait être connu au niveau de l'État, au niveau de l'élevage de conservation. Puisque en fait, on a des programmes qui sont quand même viables, et on aimerait que ce statut soit reconnu, puisque la réglementation au niveau des toutes les espèces, de la détention des espèces non domestiques est très compliquée. Et puisqu'il faut savoir que moi, je suis capacitaire, je suis éleveur capacitaire, c'est-à-dire que pour être capacitaire en France, donc il faut poser un dossier en préfecture, donc c'est généralement un dossier qui est très lourd. Ensuite, il y a un passage en commission devant l'OFB, la DDCSPP, les services de l'État, des vétérinaires, des choses comme ça, où on vient prouver nos connaissances en matière d'élevage. Et ensuite, il va y avoir une ouverture d'établissement avec une visite sur site de l'OFB et de la DDCSPP.
16: D'accord.
11: Ils vont, elles, dire si on est apte à recevoir les animaux. Donc, vous voyez, c'est quand même quelque chose qui est très lourd. Et on a des registres, on est vraiment très, très suivi. Et nous, on a voulu créer ce... On aimerait que l'élevage de conservation soit reconnu par l'État. Pour puisqu'on anticipe une éventuelle dispositif qui va se mettre en place en France, où on pourra nous dire vous ne pouvez élever que ces espèces-là.
16: D'accord.
11: Et le problème pour nous, c'est que si un jour on nous dit demain vous ne pouvez plus élever le niroca d'Europe par exemple, on pourra plus soutenir la population comme on le fait actuellement. Et ça pourrait être préjudiciable pour nos différents programmes.
16: D'accord. Alors, on peut trouver combien d'espèces d'oiseaux chez toi, Romain?
11: Alors actuellement, j'ai environ, comme je vous disais tout à l'heure, une centaine d'oiseaux. Répartis en environ 30 espèces. J'ai pas fait le calcul comme ça, mais oui, je dirais une trentaine d'espèces.
16: D'accord.
11: Alors certaines personnes pourraient penser que c'est ça fait beaucoup. Dites-vous que j'ai une centaine d'animaux sur 2500 mètres carrés dans différentes volières et parcs. Donc les oiseaux sont parfaitement bien traités on n'est pas dans un élevage intensif.
16: Oui, d'accord. Alors ça ressemble à quoi une journée type d'un éleveur conservateur?
11: Une journée type, il y a tous les soins au niveau des animaux, donc quand tout va bien, les soins, la nourriture. Alors vous imaginez bien que la nourriture, c'est quand on élève différentes espèces comme moi. Alors ce que je vous ai pas dit tout à l'heure, c'est qu'on va du petit insectivore, on passe des oiseaux frugivores, on a des faisans, des pigeons, les plus grandes des grues. Donc je possède des grues demoiselles.
16: D'accord.
11: Donc vous imaginez que toute cette diversité implique une nourriture différente
16: bien
11: donc
16: sûr.
11: On a une nourriture très très variée à donner. Et puis après il y a les périodes un petit peu plus intenses mais qui sont très plaisantes, c'est le moment de la reproduction où on peut aller surveiller les nids, baguer les jeunes, tout ça c'est des moments qui sont vraiment géniaux. Maintenant, il s'est greffé le côté un petit peu moins sympa de la passion, c'est tout le suivi des animaux, puisqu'en fait, tous les animaux doivent être bagués à un certain moment de leur vie, puisque les battes sont fermées, les bagues doivent être posées à un certain moment de leur vie, où la croissance est en cours, et pour que, quand l'animal est adulte, il ne puisse pas plus enlever la bague. Donc c'est une bague qui va suivre l'animal toute sa vie et après il va falloir rentrer les animaux dans les registres et faire tous les papiers, toutes les demandes en dréal, des choses comme ça pour pouvoir des fois s'échanger des animaux. Tous les animaux sont suivis et visibles normalement sur mes registres si je fais bien mon travail.
16: On peut dire que ça fait partie des principales contraintes, cette partie administrative finalement, ou il y a d'autres contraintes?
11: C'est la principale contrainte. Quand on aime, on compte pas de vivant.
16: Oui.
11: Le problème, c'est que des fois il y a des morts. Ça c'est les côtés un peu moins sympas.
16: Oui.
11: On peut passer à côté de des fois une infection où on n'est pas vétérinaire. Il n'y a pas énormément de vétérinaires qui sont compétents dans notre secteur.
16: Ouais.
11: Donc ça c'est les côtés moins sympas. Vraiment le plus gros inconvénient de la passion, c'est vraiment tout ce suivi réglementaire, puisque encore une fois, je ne l'ai pas dit, nos registres sont transmis à la DDCSPP plusieurs fois par an. Comme ça, eux, ils ont un suivi de ce qui se passe sur le site. Donc, il faut vraiment qu'on soit à jour et on est ouvert à tout contrôle. Vu qu'on est déclaré en préfecture, l'OFB peut frapper demain à la porte en disant on voudrait vérifier un petit coup vos registres.
16: L'OFB, l'Office français de la biodiversité, pour ceux qui nous écoutent et qui ne sauraient pas ce que ça veut dire. Est-ce qu'on peut dire, Romain, que le Fuligule niroca est une espèce coup de cœur ou pas?
11: Alors, le Fuligule niroca, c'est un oiseau. Alors, pour ceux qui ne le connaissent pas, c'est un canard qui est simplement marron. Alors le mâle a les très beaux yeux bleus, la femelle les yeux marrons. C'est pas le genre de canard où tout le monde s'arrêterait en disant waouh, c'est magnifique.
16: Ouais.
11: Mais moi, il me tenait à cœur d'en acquérir quand on a commencé à lancer les programmes et quand j'ai su qu'il pouvait y avoir des relâchés en Pologne. Il me tenait à cœur d'en acquérir un couple et d'apporter ma petite pierre à l'édifice et de soutenir la population. Donc voilà, c'est comme ça que ça s'est fait.
16: D'accord. Est-ce que ce sont des espèces qui sont particulièrement difficiles à élever?
11: Alors le niroca d'Europe, non, c'est pas une espèce qui est difficile à élever. Là, actuellement, ils sont dans une volière de 50 mètres carrés. Donc, il y a un couple dans une volière de 50 mètres carrés avec un bassin qui doit faire à peu près 10-15 mètres carrés, de la végétation. Mmh. Et ça fonctionne plutôt bien.
16: Mmh. Alors, comment on peut reproduire? Parce qu'on l'a dit, hein, ce sont des espèces sauvages. Comment on reproduit les conditions, des conditions proches de la nature pour ces oiseaux?
11: C'est tout un tas de choses. Il faut être attentif déjà à ces animaux. Mmh. Donc évidemment, il faut des volières adaptées, des volières plantées, parce que les animaux, il leur faut du calme. Mmh. Certaines espèces ne nichent pas dans les nichoirs, mais dans la végétation. Donc,
16: oui.
11: Elles vont créer des nids toutes seules dans la végétation.
16: Mmh.
11: Donc il faudra de la végétation. Il faudra faire attention à la cohabitation. Il faudra faire attention à l'alimentation, enrichir en protéines à l'arrivée du printemps.
16: Mmh.
11: Mais il faut vraiment du calme et de l'observation. C'est aussi un long temps que je passe devant les volières pour observer, voir ce qui va, ce qui va pas.
16: Mm-hmm.
11: Il faut toujours être à l'affût du comportement des oiseaux et à l'affût d'un éventuel problème.
16: Et vous évitez les contacts aussi? Vous les laissez le plus sauvage possible, ces animaux, ou?
11: Alors, les animaux, les reproducteurs qui sont chez moi, eux, ils me voient tous les jours.
16: Mm-hmm.
11: En revanche, tous les jeunes que nous cédons pour le programme de lâcher en Pologne,
16: mm-hmm.
11: donc eux, ils vont être renvoyés au conservatoire de notre association.
16: Mm-hmm.
11: Qui se trouve dans le nord.
16: Mmh.
11: Et ensuite, on va attendre le feu vert des autorités polonaises pour pouvoir les transférer, parce que vous imaginez bien qu'il y a tout un protocole sanitaire, des quarantaines à respecter et tout.
16: Mmh.
11: Donc là, ils sont rapatriés dans un organisme français, dans un zoo qui nous fait la quarantaine, puisqu'il faut absolument qu'il soit
16: avec
11: un agrément pour la quarantaine.
16: Mm-hmm.
11: Et une fois que tout le monde a fait sa quarantaine, tous les oiseaux partent en Pologne. Alors nous, ce qu'on aimerait faire, notre association, ce qu'on aimerait faire prochainement, c'est créer une grande volière qui soit un peu plus proche du zoo qui va nous faire la quarantaine. Donc on aimerait faire une très grande volière où les oiseaux pourraient bien voler, bien végétalisé, pour que les oiseaux soient déjà habitués à leur habitat.
16: Futur, ouais, d'accord. Donc j'en ai touché deux mots en début d'émission. Est-ce qu'on peut faire un petit rappel de pourquoi le Fuligule niroka est en difficulté aujourd'hui?
11: Alors le Fuligule niroka, c'est quand même une espèce qui est assez présente en Europe. On en trouve un petit peu partout en Europe, mais un petit peu partout. Et le gros souci, et je pense que c'est propre à plusieurs espèces d'anatidés, c'est la destruction de l'habitat, donc l'assèchement des zones humides, comme tu disais tout à l'heure. Ça, c'est, je pense, la principale cause. Je pense que le réchauffement climatique ne va pas arranger les choses.
16: On voit bien
11: là dernièrement les chaleurs qu'on vient de subir. Je pense que ça va fragiliser les écosystèmes. Et je pense que la chasse, même si j'ai aucune donnée chiffrée, je pense que la chasse, alors en France je ne pense pas, mais dans certains pays où le canard est migrateur, il faut quand même savoir qu'il y a des pays qui chassent pour se nourrir. Malheureusement, il y a quand même des gens qui meurent de faim sur la planète et qui ont besoin de ces protéines-là pour se développer. Protéines qui sont pas chères, et ce qui vient à un moment fragiliser certaines populations.
16: Quel est ton rôle concret dans la réintroduction de cet oiseau en Pologne?
11: Alors moi, mon rôle concret au niveau des relâchés, il est assez simple. Je suis simplement éleveur. Je fournis mes oiseaux. Ils sont donnés à l'association Avionis France. Et c'est simplement ça. Donc moi, j'ai d'autres casquettes au sein de l'association, mais pour ce programme-là, je ne suis que simple éleveur.
16: Alors qu'est-ce qu'on ressent lorsqu'un oiseau qu'on a élevé est relâché dans la nature?
11: Ah ben ça donne presque des frissons. Hein. Ça donne un sens supplémentaire à tout ce qu'on fait. Hein. On voit qu'on nourrit les animaux toute l'année. on les maintient, c'est une gratification, on les maintient dans des espaces où on les pense bien. Mmh. Et c'est vraiment une grande satisfaction de, que de les voir voler.
16: Alors, c'est combien, combien d'oiseaux que tu fournis, Romain, pour se, se relâcher?
11: Alors, c'est très variable, hein, puisque ben, on fait avec la nature. Il y a deux ans, je ne sais plus, il devait y avoir entre 5 et 10 jeunes. L'année dernière, j'en ai eu plus de 10. Et cette année, c'est une très mauvaise année. Les œufs n'étaient pas fécondés.
16: D'accord.
11: Il a fait chaud, il a fait froid au printemps. Ça a été un peu, on est passé d'un extrême à l'autre.
16: Oui.
11: Et actuellement, je n'ai que 3 jeunes à fournir pour le programme.
16: D'accord. Quel regard tu portes aujourd'hui sur l'état de la biodiversité en France et un peu partout?
11: La biodiversité en France, je pense que on a pris conscience des choses et on essaie tous de faire quelque chose, d'apporter un peu notre pierre à l'édifice. Hein. Je pense que les agriculteurs ont bien compris que arracher des haies, c'était une bêtise et on en replante de plus en plus.
16: Mmh.
11: Mais je suis quand même très inquiet quand je vois un peu, parce que bon, vous imaginez bien qu'avec la passion que j'ai, je fais un petit peu d'ornithologie.
16: Ouais.
11: Et quand on est sensible aux oiseaux, on regarde un petit peu, sans faire de, forcément de comptage, mais on voit bien que il y a des choses, quand on en voit un, on est très content et on se rend compte qu'il y a des espèces qu'on ne voit plus.
16: Mmh.
11: Donc je suis quand même assez inquiet pour le futur. Et quand je vois, encore une fois, j'en parle, mais c'est un peu d'actualité, les fortes chaleurs qu'on subit. Quand je vois tous les martinets qui sautent des toitures alors qu'ils savent pas encore voler, je me dis qu'est-ce que ça va donner si tous les ans, à la on même période, cette... les martinets sautent des toitures.
16: Ouais.
11: Je pense qu'à un moment, c'est l'exemple d'une espèce.
16: Oui,
11: mais
16: oui.
11: Je pense que l'espèce va se retrouver en difficulté.
16: Et puis, concernant les zones humides, est-ce que, selon toi, elles sont suffisamment protégées?
11: Alors, je pense qu'en France, comme je disais, on a pris conscience des choses et je pense qu'on protège de plus en plus la nature. À l'étranger, ça dépend les pays, mais c'est sûr que il y a certaines populations, certains pays pauvres qui, pour qui c'est peut-être pas la priorité.
16: Oui.
11: Donc ça s'entend, mais
16: pourtant on a besoin de la nature pour vivre. On le dit très bien,
11: bien
16: sans
11: sûr,
16: nature,
11: mais,
16: pas de futur. C'est vrai que c'est.
11: Bien sûr, c'est quand même très très inquiétant.
16: Mmh.
11: Et si je pouvais donner un petit exemple que j'ai découvert, parce que bon, on a parlé un petit peu de la chasse.
16: Oui.
11: Et même si je ne suis pas chasseur, on parlait un petit peu de la chasse, bon, qui vient certainement fragiliser des populations.
16: Mmh.
11: Il y a quelques années, nous avons fait un conseil d'administration avec mon association dans le Nord, en Baie-de-Somme.
16: Mmh.
11: Et on avait été approché par une fédération de chasse locale qui voulait nous montrer, ils avaient racheté une réserve.
16: Mmh.
11: Donc, c'était une ancienne usine de... Je sais plus, je crois qu'ils nettoyaient les betteraves ou quelque chose comme ça.
16: Mmh.
11: Et ils ont restauré tout un biotope où ils étaient tout contents de nous montrer les échasses qui nichaient, les tas d'ornes, les canards souchés avec des jeunes. Enfin, vraiment, je me suis dit, mais en fait, il y a quand même des gens qui sont concernés en France et qui veulent, même s'ils sont chasseurs, qui ont vraiment la passion de la nature. Et c'était vraiment super à voir.
16: Et justement, on parle des chasseurs. Comment ils perçoivent les programmes de réintroduction comme le tien?
11: Bah, je pense, j'en ai parlé à différents amis, tout ça. Effectivement, bon, je pense que les gens qui ne chassent pas forcément le canard, tout ça, ils ne se sentent pas concernés, donc ça leur passe un petit peu au-dessus.
16: Mm-hmm.
11: En revanche, au sein de mon association, il y a évidemment des chasseurs de gibier d'eau,
16: mm-hmm.
11: et qui eux sont très contents et qui produisent même des jeunes pour le lâcher en Pologne. Donc ça dépend un petit peu de leur sensibilité par rapport au canard.
16: Est-ce qu'il existe aussi des collaborations avec les associations de conservation et le monde de la chasse?
11: Là, je vous parlais tout à l'heure de l'IRIS mature à tête blanche.
16: Mmh.
11: Donc, il y a un programme européen LIF qui concerne l'IRIS mature rousse.
16: Mmh.
11: Donc qui, en fait, pour resituer un petit peu le contexte, c'est une espèce qui est donc invasive, qui vient de d'Amérique, qui s'hybride avec les érismatures européens. Et tant qu'on aura des érismatures rousses, on ne pourra pas relâcher notre érismature à tête blanche.
16: D'accord.
11: Donc nous, on a été approchés par pour le programme LIVE, donc ça c'est en lien avec la avec l'OFB. Pour apporter un petit peu notre expertise au niveau de ces canards-là. Donc voilà, c'est un petit peu ce que je pourrais donner comme exemple.
16: Comme exemple.
11: Au niveau du programme de relâcher en Pologne, on n'a pas de lien avec des chasseurs sur place ou des fédérations ou quoi que ce soit. En revanche, c'est une on a été contacté par une université.
16: Voilà. D'accord. Oui, par une université, oui.
11: Donc on a été contacté par une université et eux malheureusement n'ont pas trop de contacts sur place pour gérer. C'est un petit peu dommage parce qu'en fait on se rend compte que les universitaires ne connaissent pas le biotope, ne connaissent pas trop l'oiseau et finalement on se rend compte que s'ils avaient une meilleure connaissance du terrain et pourquoi pas des partenaires dans la région où on lâche nos oiseaux, on pourrait peut-être profiter de secteurs meilleurs puisque là-bas on a des problèmes de prédation avec les pigargues.
16: Oui.
11: Est-ce que on n'aurait pas mieux fait de les relâcher dans un étang peut-être un peu plus petit à côté ou
16: voilà.
11: Ça c'est un petit peu des éléments qui nous manquent puisque bon on est assez loin, c'est pas facile. Et donc après ce qu'on envisage vraiment ce serait de faire des volières de prélâcher. Donc les animaux prennent vraiment possession du territoire
16: d'être lâchés complètement
11: et au moins ils seraient un peu fixés sur le territoire.
16: D'accord. Est-ce que selon toi la conservation et la chasse sont compatibles?
11: Bah, je vous ai donné un exemple tout à l'heure. C'est vrai que quand on a des gens qui restaurent des milieux et qui en font des réserves, puisque pour le coup c'est une réserve, j'ai envie de dire que ça pourrait l'un pourrait aller avec l'autre. En revanche, c'est sûr que je pense que tous les chasseurs n'ont pas de la sensibilité à la conservation et pas facile de répondre à cette question. On a quand même des exemples qui montrent que certains chasseurs sont vraiment amoureux du territoire et ne pensent pas qu'à tuer des animaux.
16: Est-ce que tu as été confronté à certaines critiques quand tu t'es lancé dans cet élevage?
11: La critique principale quand on détient des animaux d'espèces non domestiques. On l'a parfois sur les réseaux. Hein, malheureusement, réseaux ils font que on a parfois de la visibilité de personnes qui sont hostiles à la détention d'animaux.
16: Oui.
11: Et on met tout le monde dans le même panier en disant que les éleveurs sont des trafiquants, sont des maltraitants. C'est quelque chose qui me dérange puisque forcément on fait tout pour que les animaux soient bien chez nous. Et pour nous le bien-être animal c'est je vais pas dire c'est une obsession mais presque que de toute façon si vous avez des animaux qui ne sont pas bien, ils stressent, ils maigrissent, s'il y a des problèmes de plumage, ils ne reproduisent pas. Donc on a tout intérêt à avoir des animaux qui sont bien, qui sont dans des volières ombragées, qui ont de l'eau propre à disposition, c'est vraiment dans l'intérêt de tout le monde.
16: Bien sûr.
11: Nous, on voit les choses comme ça.
16: Alors, est-ce que tu as un beau souvenir avec un oiseau, Romain, à nous raconter?
11: Un beau souvenir avec un oiseau, j'en ai certainement beaucoup. J'ai des exemples. Le premier, c'est une espèce de faisan qui est assez peu représenté en France. Ça s'appelle le tragopan cabote. Donc c'est un oiseau qu'on ne peut détenir que lorsqu'on est capacitaire. Donc en France, je pense qu'on est peut-être une petite dizaine à en avoir. Encore, je suis même pas sûr. Et là, 2 ans après les avoir eus, j'ai eu les premières naissances. Donc, comme je vous disais, on est plusieurs à en détenir, mais à les reproduire, on est assez peu. Donc, c'était une grande satisfaction de reproduire cette espèce-là.
16: D'accord.
11: Et de pouvoir pérenniser cette espèce qui est vraiment très, très sympathique.
16: Les autres espèces que tu élèves, ils font partie aussi d'un programme de réintroduction ailleurs
11: Alors, non. Les différentes espèces que je possède, on a parfois des zoos qui en veulent on fait des échanges avec les zoos.
16: D'accord.
11: Ça nous permet ou d'avoir des espèces supplémentaires au sein de l'élevage, ou alors changer de sang, puisque il faut changer un petit peu la génétique de ce que nous on a dans nos volières.
16: Mmh.
11: Après, on fait des échanges entre particuliers, puisque on est quand même quelques milliers en France à avoir cette passion.
16: D'accord.
11: Donc voilà un petit peu le devenir des jeunes. Et après, il y a les programmes de conservation au sein de notre association où là, on peut parfois amener les oiseaux au conservatoire de notre association.
16: Mm-hmm.
11: Donc en vue ou de soutenir le programme et que les oiseaux restent. Si un éleveur a un problème, il pourra se servir à cet endroit.
16: Mm-hmm.
11: Ou alors, pour un jeune qui voudrait commencer cette espèce-là, par exemple, il pourra l'acquérir comme ceci.
16: D'accord. Alors, qu'est-ce qu'elle t'apporte, cette passion au quotidien, Romain ?
11: Cette passion, elle m'apporte du calme et de la sérénité quand tout va bien. C'est un apaisement le soir. Quand on rentre du travail et de faire un tour dans le terrain où on entend les oiseaux chanter, les oiseaux parader, regarder les petits grandir.
16: Mm-hmm.
11: Et puis parfois c'est beaucoup d'inquiétude puisque on est soumis aux aléas climatiques. Donc dernièrement il y avait les orages. Bon, j'ai pas eu de casse, mais vous imaginez quand on a des volières, c'est à l'extérieur, donc c'est un petit stress. On a la neige des fois qui vient s'appuyer sur les filets, donc il faut aller faire tomber la neige des filets, donc je vous fais pas de dessin. Mm-hmm. Quand c'est la nuit, c'est pendant la nuit, c'est la même chose.
16: Mm-hmm.
11: Puis après, c'est le stress d'un animal qui ne va pas bien, qu'il va falloir peut-être sonder pour lui donner à manger parce qu'il veut plus se nourrir, parce que il a une infection ou quelque chose comme ça. Donc il y a quand même beaucoup de stress.
16: Quel rêve tu aimerais encore réaliser pour la protection des oiseaux, Romain ?
11: Eh bien, le rêve. En termes de lâcher, je pense que ce serait vraiment une finalité pour notre association Aviornis France que de relâcher un jour des héris matures à tête blanche, parce qu'on a constitué vraiment on a vraiment fait un groupe qui tient la route.
16: Mm-hmm.
11: On a fait des analyses génétiques des sujets, donc vous imaginez, ça a eu un coût là-dessus. Nous, on n'a pas d'argent public. Donc ça a eu un coût pour l'association, mais alors si on pouvait vraiment un jour avoir l'opportunité de lâcher des héris matures à tête blanche, alors on va rêver, on va dire en France, ce serait génial.
16: Ce serait le top. Et puis pour clore cette émission, Romain, si tu avais un message à adresser aux auditrices et aux auditeurs concernant la nature et la biodiversité, quel serait-il ?
11: Eh bien, qu'il faut la préserver parce que c'est fragile. Et puis, il faut profiter, en observant, en essayant de connaître au maximum, sans déranger les animaux. Mais je pense que c'est une façon de profiter, c'est vraiment l'observation et l'immersion dans leur milieu. C'est vraiment quand je suis chez moi, c'est un petit peu les sensations que je retrouve quand je suis auprès de mes oiseaux.
16: Romain, notre émission s'achève. Merci d'avoir partagé avec nous ta passion, ton engagement et ton travail en faveur de la préservation des oiseaux et de la biodiversité.
11: Je t'en prie.
16: Ton témoignage nous rappelle que la protection de la nature repose aussi sur l'investissement des femmes et des hommes, passionnés, qui agissent concrètement, souvent dans l'ombre, pour préserver des espèces parfois menacées. Merci également à vous, auditrices et auditeurs, de nous avoir suivis sur 3 Aube Radio et Radio Campus 3. Vous pouvez retrouver cette émission en podcast ainsi que l'ensemble de nos programmes et sur nos différents supports. Je vous donne rendez-vous très bientôt pour un nouveau numéro de Destination Nature. D'ici là, profitez de la nature, observez-la et respectez-la. Prenez soin de vous.

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13: À l'occasion d'une émission il y a quelques années en arrière sur RTL, émission d'Éric Dussard et Jade, Manu Payet racontait ses débuts à la radio.
14: Vous adorez vous lever à 5h du matin, c'est une passion. Vous adorez ça. Quel est votre record de retard à l'antenne?
15: Ah bah je suis déjà arrivé à la fin de l'émission.
14: Ah c'est bien.
16: Ah oui.
15: À la Réunion, ça c'était à la Réunion, je suis arrivé une fois pour dire au revoir.
14: C'était l'émission la mieux payée de votre carrière en fait.
15: Ouais, c'est clair.
14: Et c'est ce jour-là que vous avez croisé votre patron dans la voiture alors que vous étiez censé être à l'antenne.
16: Ah c'est drôle.
15: Ouais, c'est
14: racontez-nous
15: dingue, ça.
14: Ça, c'est dingue cette histoire.
15: Mais c'est vrai, c'est une histoire vraie, j'étais tellement en retard. En fait, quand tu pars à l'heure, il n'y a pas de bouchon, parce que personne ne roule à 5h du matin, et donc tu as tout le loisir d'arriver vraiment en avance pour préparer ton émission d'animateur consciencieux. Il se trouve que j'ai trop dormi, et que donc je me suis réveillé au moment où en fait tout le monde est dans sa bagnole, et tout le monde écoute la radio. Au moment où tout le monde est en train peut-être de t'écouter toi, qui est derrière ton micro, lorsque tu es animateur radio consciencieux. Et il se trouve que je me suis trouvé à la place de mes auditeurs, c'est-à-dire que dans des bouchons, avec une radio qui ne diffusait absolument rien, puisque je n'y étais pas.
14: Ah, il n'y a pas de signal, il n'y a rien.
15: Il n'y avait pas...
16: De la musique quand même.
15: Non, pas. La musique était prévue pour s'arrêter, parce que c'était les locales. Donc en fait, c'est toi qui fais tout, c'est toi qui ouvre la radio, c'est toi qui remets la musique. Donc elle s'arrêtait, c'était des ordinateurs qui tournaient, elle s'arrêtait à 6h15, au cas d'un petit retard.
16: Voilà.
14: Ils n'avaient pas prévu qu'il n'y aurait personne à 7h.
15: Ils n'avaient pas prévu qu'il n'y aurait personne, surtout à 8h40, avec des journalistes devant la grille, parce que c'est moi qui avais la clé.
14: Oh le boulet.
15: Et donc je me retrouve dans ces... Bon, je la raconte à chaque fois avec plaisir, parce qu'elle est vraie, mais c'est vrai qu'on me la demande souvent, cette histoire, parce qu'elle est tellement con. Je me retrouve dans ces bouchons. De l'autre côté, il y a des voitures, c'était deux voies comme ça. Et puis les gens des bouchons se regardent dans les voitures, puisque les mecs qui vont dans l'autre sens sont dans des bouchons. Mmh. Et il se trouve que quelques voitures plus tard, je tombe nez à nez, carreau à carreau, vitre à vitre, avec mon patron, le patron de la radio qui allait dans l'autre sens.
14: C'est gênant.
15: Qui, en plus d'avoir une radio, avait une pharmacie. Et donc lui, il allait à son boulot ouvrir sa pharmacie.
16: À l'heure.
15: Et il écoutait, une autre radio. Et puis il me regarde.
14: Et il trouve ça bizarre quand même.
15: Il se dit, tiens, mais attends, je le connais celui-là. Et on avait tous les deux un peu la tête dans le cul parce qu'on se réveillait. Il dit, attends, mais j'emploie ce mec. Je paye ce mec, il devrait pas être là. Et donc il regarde sa radio. Et plutôt que de baisser sa vitre et de demander ce que je fous là, il va pour écouter. Il zappe et il va sur sa radio à lui. Et il entend le pii. Et il me regarde avec un air de... On parlera de ça tout à l'heure, mon gars.
14: Un petit signe à la quick, là, au niveau du coup ou...
15: Ouais, commence à postuler ailleurs. Et finalement, j'ai beaucoup de tendresse pour cet homme parce qu'il est revenu à la radio où j'étais tout tremblant vers... moi, j'étais là-bas encore à 11h. J'attendais qu'il revienne, en fait, m'assassiner.
14: Bah, du coup, vous avez fait votre matinale jusqu'à midi pour vous faire pardonner.
15: J'ai essayé de compenser. Il est revenu vers 11h et 11h30 du matin. Et il m'a dit, tu sais, j'ai réfléchi à cette histoire de ce matin et... C'est très con, mais c'est tellement drôle ce qui t'est arrivé.
14: Ouais.
15: C'est tellement drôle ce qui s'est passé que je peux pas te virer. Alors je te vire pas, je te garde.
14: Parce que l'histoire est trop énorme.
15: Oui, mais c'est soit ça. À l'heure demain.
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0: Ouais, tout à fait, comme tous les jours, voilà, 16h-18h, ça démarre, Forum Campus sur l'antenne de Radio Campus 3. Alors, la musique que vous aimez, qu'on vous fait découvrir, évidemment, on est là pour ça. Et puis, les rendez-vous du mardi, donc, comme tous les jours, bloc-notes et écart, météo, les prévisions pour demain, notamment météo à moins le quart, donc 16h45, 17h45. Et puis, le mardi, ce sera sur les coups de 16h30, l'actualité de l'Agorae Campus 3. On va parler de notre épicerie solidaire étudiante. Voilà, une innovation sociale de notre asso, une création de la Fédération des étudiants troyens Campus 3. Et puis dans la deuxième heure, 17h30, Reload, toute l'actualité jeux vidéo avec notre spécialiste, avec Sonia qui viendra nous faire un petit coucou tout à l'heure. Bon après-midi avec nous.
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0: Merci à tous de nous rejoindre, merci d'être là, toute l'équipe de Radio Campus 3 pour vous accompagner tout au long de la journée, du matin au soir. Ce soir, ce sera Patricia Quintana d'ailleurs. Hein. Le bal des engagés avec, comme toujours, les acteurs du monde culturel, associatif, local. Ce soir, donc 20h-21h, le bal des engagés avec Patricia, ses invités, semaine après semaine.
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0: Radio Campus 3 avec vous, comme tous les jours, jour après jour, du bon son pop rock, des infos. On va parler d'une innovation sociale de notre asso, de Campus 3, de la Fédération des étudiants troyens. C'est l'Agorae, Campus 3, épicerie solidaire étudiante, lieu de vie, d'échange, ouvert à tous. On en parle dans un instant.
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0: Avec nous,
7: Alexandre, le responsable de la cuisine de l'Agorae.
0: Très bien, est-ce que tu peux nous rappeler un petit peu ce qu'est l'Agorae ?
7: Avec plaisir. Alors l'Agorae, c'est l'épicerie étudiante et solidaire de 3. On vend des produits à moins 4% par rapport aux produits des grandes surfaces. C'est très facile d'accès, tu peux venir le premier mois sans éligibilité, on te vend 20€ de course par semaine au prix de 2€. Et à partir du moment où on a vérifié son éligibilité, tu peux faire autant de courses que tu veux une fois par semaine à l'Agorae.
0: Il faut des critères bien précis à respecter et pour pouvoir bénéficier et être bénéficiaire de
7: l'Agorae. Mais ouais. Il y a quand même ce premier mois qui permet de se sortir de la mouise, le temps d'heure.
0: En gros, on calcule un reste à vivre, c'est ça ?
7: C'est ça, exactement. Et si on est en dessous d'un certain seuil de reste à vivre, on n'est pas éligible.
0: Alors l'Agorae, c'est plusieurs endroits également hein, sur.
7: Oui, on
0: sur
7: a deux
0: campus,
7: antennes. Oui. On a l'antenne à la place Léonard de Vinci où nous sommes actuellement. Et puis il y a aussi un rue de Jagondin au centre d'île de Troyes pour avoir le plus de couverture possible.
0: Voilà, et ça, la rue de Jagondis, alors c'est le siège historique. Hein, c'est là oui. Où a démarré l'Agorae. On rappelle un petit peu tout ce qu'on peut trouver à l'Agorae.
7: On peut tout trouver réellement. Du sec, c'est-à-dire des pâtes, du riz, des conserves de fruits, de légumes, de viande, des produits d'hygiène, des produits féminins. Et puis on trouve, surtout en ville, on trouve des fruits, des légumes frais et on trouve surtout du réfrigéré, à l'instar du lait, des produits préparés, de la viande.
0: Et lorsque l'Agorae a été créée, et toujours aujourd'hui, il y a un vrai besoin sur Troyes malheureusement.
7: Absolument, ouais. Et on est là tout pour y répondre.
0: Donc des centaines de bénéficiaires au sein de l'Agorae
7: Au fur et à mesure des années, c'est un peu baissé. Là, on est peut-être à 150 bénéficiaires sur les deux antennes. Mais on est surtout beaucoup, beaucoup aidé par Campus 3 et par la voiture qui nous prête pour faire nos livraisons. Et voilà, on y arrive. On est toujours de plus en plus de bénévoles pour pouvoir aider à la cause. Mais c'est toujours dans la bonne ambiance et c'est toujours dans la jovialité.
0: Alors qu'est-ce qu'on propose aujourd'hui sur la kermesse Campus
7: 3 ? Pour faire la promotion de l'Agorae, on vend des boîtes surprises. C'est toujours des denrées alimentaires qu'on vend au prix de 2€. On trouve des pâtes.
0: Donc on te donne 2€ et on découvre ce qu'on a
7: exactement,
0: sous le capot.
7: Exactement. Ouais. On a des boîtes pour les garçons, des boîtes pour les filles, des produits spécifiques pour chacun, et surtout des boîtes mixtes si on aime que le miam-miam.
0: Donc tu les orientes un petit peu du coup là, hein, pour le coup déjà.
7: c'est certains besoins qui sont spécifiques. Quoi.
0: Tout à fait, ouais. Et donc ça commence un petit peu déjà.
7: Comme tu vois, là on a presque fini.
0: Quand les gens ouvrent la boîte.
7: Ah oui, il y a surtout la surprise principale, c'est le fait que la personne qui ait préparé la boîte nous ait fait une petite note pour montrer le support, l'amour qu'on
0: apporte
7: à la personne.
0: Il y a un petit mot à l'intérieur en plus.
7: Voilà. Le gambling, 2€ la boîte secrète. Et des boîtes pour les garçons, des boîtes pour les filles. Et si tu veux regarder ce qu'il y a à l'intérieur. T'as des pâtes, des trucs. Ah, tu choisis la boîte, mais tu sais pas qu'il y a dedans. Hein.
8: Ok, bien.
9: Ah, bah oui.
8: Ah, mince.
10: C'est vraiment du bon goût.
9: Miséricorde,
11: s'il te plaît.
9: Tu choisis la boîte.
10: Tu peux compter,
11: tu choisis ta boîte.
10: Ok, moi je prends la rouge en dessous là, le mettant dedans.
12: Il est un peu chiant, le client quand même.
11: Alors, qu'est-ce que t'as
10: réussi à faire ? Ah, c'est mix ! Waouh ! Pour la TN1, hein, c'est pas.
9: Du lubrifiant, juste là ! Exceptionnel !
10: Magnifique.
9: ALTT, c'est sympa, merci.
10: Mais non,
9: je.
10: Et voilà, c'est bon. Je sais pas ce que c'est vraiment rempli en plus.
9: De la part, oui, bah, avec le snap
11: franchement 2€, c'est pas un bon
10: deal
11: ça.
10: C'est gourmand.
11: Tiens, je vais te piquer des trucs.
10: C'est pas sorti avec des snaps. C'est gourmand, tiens.
0: Tu peux nous lire un petit peu le petit mot là qui t'est écrit.
10: Je crois une danse écrit. C'est pour Béchette. Chères étudiantes, nous sommes les élèves de l'école et du collège Saint-Loup. Nous avons confectionné cette boîte pour vous aider et vous soutenir dans vos études. Dans cette boîte, vous y trouverez de quoi vous nourrir, vous laver et écrire. On espère que cette boîte vous sera utile.
9: Ingénieur, ouais.
10: On vous souhaite bon courage, les élèves de l'école et collège Saint-Loup.
11: Très gentil.
10: C'est mignon.
7: Ouais, on vous voyait un message. Qui l'a écrite, merci pour faire la boîte et tout. T'es trop forte.
0: Allez. Voilà. Sinon, l'Agorae va rester ouverte durant l'été. Ça va se passer un petit peu comment l'organisation?
7: Alors, l'Agorae reste ouverte jusqu'au 7 août. Elle réouvre la première semaine des cours. Donc, on aura une fermeture le temps d'eux. Juste avant la fermeture, on fera une opération pour vider nos frigos. Parce que ce sera des choses qu'on perdra sinon. Et puis sinon, visitez nos réseaux sociaux et on vous tiendra à dire au cours de la fermeture et de l'ouverture d'Agorae. Ouais.
0: Et sinon, toi, ton rôle, tu disais responsable de cuisine, alors dis-nous un petit peu en quoi ça consiste.
7: Bah, occasionnellement, on a des opérations, on récupère énormément d'un certain fruit, d'un certain légume ou d'une certaine denrée, et bah, il faut en faire quelque chose. Par exemple, récemment, on a fait une opération endive.
0: Ah, toi, tu transformes alors là.
7: C'est ça, je transforme. donc j'ai préparé énormément d'endives pour pouvoir préparer pour les personnes qui arrivent à l'Agorae, qu'on puisse partager un moment.
0: Donc tu les distribues
7: autour de l'endive.
0: Voilà, vous les distribuez. Ou ça se passe dans le cadre d'une soirée, etc.
7: C'est dans le cadre d'une soirée, d'une opération. On mange des endives parce qu'il y en a trop.
0: Très bien. Donc aujourd'hui, l'Agorae, durant toute la journée. Sinon, elle est accessible. Il y a des permanences durant l'année universitaire. Ça se passe
7: comment?
0: C'est
7: ça. Alors, l'Agorae est ouverte tous les jours de 17h à 21h. Et à certaines occasions, elle est ouverte le midi, le lendemain, si. Mais pour ça, il faut toujours suivre nos réseaux sociaux.
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0: Voilà la sélection pop rock, hein, Radio Campus 3, le meilleur du rock, le meilleur de la pop pour vous. Ça va continuer dans un instant, mais pour l'heure, deux mots du temps. On va jeter un œil aux prévisions météo, tiens.
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0: Beau temps malgré quelques passages nuageux, des températures toujours élevées, 36 degrés cet après-midi dans le département, 39 en ressenti hein, avec un indice UV à 7. Demain pour le 14 juillet, beau temps peu nuageux dans l'ensemble, un temps lourd avec peu de vent, des températures élevées, entre 23 et 36 degrés sous abri, à nouveau 39 degrés en ressenti demain dans l'aube.
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3: Et voilà, on se retrouve. C'est la deuxième heure de Forum Campus, Forum Campus du mardi. Ça veut dire notamment tout à l'heure Reload, l'actu jeu vidéo. Ce sera avec Sonia, encadré notamment par un bloc-notes. Ça, c'est dans quelques minutes. Hein. Aïka, et par la météo, bien sûr, les prévisions pour les heures qui viennent et pour demain. Et aussi les jours qui viennent. Demain, mercredi, jusqu'au week-end d'ailleurs. Hein, toutes les infos et la météo complète, votre météo locale, tout à l'heure à moins le quart. Bon après-midi avec nous. Ça continue, Forum Campus.
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0: Forum Campus, tous les jours, l'après-midi, jusqu'à 18. Au-delà, c'est déjà demain, je reste avec vous jusqu'à 19h, hein, pas de problème, en non-stop. 16h, 19h, comme tous les jours.
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7: Dans l'actu jeux vidéo, la sortie le 22 juin de Sand Raiders of Sophie. Disponible sur PC, c'est développé par Hologlyph et Tower House. C'est édité par Tiny Build. C'est un jeu de tir à la première personne en monde ouvert dans lequel les joueurs construisent et contrôlent d'immenses marcheurs mécaniques pour traverser les dunes post-apo d'une planète déchue. Dans un monde alternatif, les Galiciens, citoyens d'une région de l'Empire austro-hongrois, retournent sur les terres désolées de Sophie, autrefois riche en ressources, dans l'espoir d'y découvrir des trésors oubliés, de corriger les injustices du passé et de revendiquer ce qu'ils estiment leur revenir de droit. Affronter d'autres joueurs, explorer, piller et extrayer des ressources précieuses dans un monde hostile généré de manière procédurale. Vous poursuivre et vous déplacer efficacement sur cette planète dangereuse, vous devrez concevoir et déployer des Templars, des bases ambulantes gigantesques qui vous protègent des éléments, défendent votre butin contre les autres joueurs et détruisent tout obstacle sur votre route vers la célébrité ou l'infamie. Sand Raiders of Sophie, c'est disponible sur PC. La sortie le 23 juin de Dear and Boy, disponible sur PC, PS4 et PS5, c'est développé par Lifeline Games, édité par Dear Villagers. C'est un jeu d'aventure plateforme cinématique, un jeune garçon rencontre un fan fragile. Découvrez le lien qui les unit à travers des visuels époustouflants et une musique envoûtante, sans aucun dialogue, dans une aventure cinématographique poétique qui vous touchera en plein cœur. Votre compagnon grandit à vos côtés, passant d'un fan vulnérable à un cerf majestueux, ce qui transforme votre façon de jouer. Protégez votre fragile ami au début, puis unissez vos forces en duo avec des capacités qui évoluent. Les jeunes joueurs y verront une belle amitié entre un garçon et son cerf. Les joueurs adultes pourraient y découvrir des thèmes plus profonds sur l'harmonie et la force que l'on trouve dans la camaraderie. Chacun y trouvera sa propre signification dans cette expérience contemplative. Dear and Boy, c'est disponible sur PC, PS4 et PS5. Et enfin, la sortie le 25 juin de Star Fox sur Switch 2. C'est développé par Velan Studios, édité par Nintendo. C'est un jeu de type rail shooter, remake du jeu Lilith Wars sorti en 97 sur Nintendo 64. Le joueur incarne Fox McCloud, un pilote novice au sein de l'équipe de mercenaires Star Fox, dont la mission est de défendre le système stellaire de Lilith contre les griffes d'Andros, un scientifique maléfique originaire de la planète lointaine Venom. Le destin du système de Lilith repose entièrement sur les épaules de Fox et son équipe. Apprenez-en plus sur eux au cours de nouvelles cinématiques qui incluent des scènes de briefings inédites avant chaque mission, piloter l'Arwing pour prendre part à des batailles aériennes et affronter des boss gigantesques dans la campagne. Certaines missions vous demanderont également de prendre les commandes du Landmaster, un blindé léger, ou encore du Blue Marine, un submersible d'exploration. Accomplissez des objectifs et éliminez vos adversaires dans les batailles en ligne à 4 contre 4 du mode combat. Star Fox, c'est disponible sur Switch 2. Voilà pour l'actu jeu vidéo.
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0: Radio Campus 3, toujours depuis nos studios, évidemment, ici à la Maison des étudiants, sur le campus des Comtes de Champagne. Nous sommes rue de la Petite Courtine, hein, c'est notre adresse, 6 rue de la Petite Courtine, pour être précis. Ici même, donc, au cœur du bouchon, hein, centre-ville, hyper-centre même. Radio Campus 3, au cœur de la vie étudiante, voyez.
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0: Beau temps malgré quelques passages nuageux, des températures toujours élevées, 36 degrés cet après-midi dans le département, 39 en ressenti hein, avec un indice UV à 7. Demain pour le 14 juillet, beau temps peu nuageux dans l'ensemble, un temps lourd avec peu de vent, des températures élevées, entre 23 et 36 degrés sous abri, à nouveau 39 degrés en ressenti demain dans l'aube.
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1: Une première sur le réseau Marcel à vélo qui fête ses 5 ans. Trois-Champagne Métropole vient de lancer en effet la station MacArthur Glen, première station électrifiée du réseau. Le principe, les vélos à assistance électrique rechargent désormais leur batterie directement en station. Plus pratique pour les usagers, plus facile pour la gestion. 5 ans déjà, lancé en juin 2021, le Marcel à vélo s'est imposé dans le quotidien des habitants. Les chiffres parlent d'eux-mêmes. Plus de 17 000 inscrits sur l'application, plus de 554 000 trajets réalisés, plus d'un million de kilomètres parcourus. Et l'aventure continue à Lavaux, où la mobilité se réinvente à 360 degrés. Une nouvelle voie verte longe désormais la RN77 entre MacArthur Glen et Décathlon, avec une liaison vers le centre de Pont-Sainte-Marie. Sur place également, une aire de covoiturage et un nouvel arrêt de bus Dame Blanche, desservi par la ligne 12 de la TCAT. Vélo, bus, covoiturage, tout est pensé pour se déplacer autrement.
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1: Le Just Classic Festival revient du 9 au 27 septembre. Pour sa 9e édition, le Just Classic Festival s'invite dans toute l'Aube avec plus de 30 rendez-vous portés par de très nombreux artistes venus de toute l'Europe. Cette année, le parcours musical est traversé par un fil conducteur naturel, Wolfgang Amadeus Mozart. Sa musique sera mise en regard avec des univers très variés, de Smetana à Richard Strauss, en passant par Britten, Stravinsky ou encore la compositrice Dobrinka Tabakova. Avec au programme notamment les aubes sessions, mêlant visite du patrimoine et concerts, mais aussi les concerts en famille, les baby-concerts pour les tout-petits, ainsi que des actions pédagogiques et des rencontres destinées à tous les publics.
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4: Bienvenue dans le rendez-vous de la MDE pour vous présenter l'actualité de la Maison des étudiants sur Radio Campus 3. La MDE, c'est votre maison, un guichet unique regroupant les principaux acteurs de la vie étudiante. Le service vie étudiante de Troyes-Champagne Métropole, l'antenne troyenne du Crous de Reims, la Fédération des étudiants troyens Campus 3, sa radio, Radio Campus 3, et le service de santé étudiante de l'Université Reims-Champagne-Ardennes. Nous mettons à votre disposition un espace de travail avec des ordinateurs, le Wi-Fi gratuit et de quoi imprimer votre travail. Vous trouverez aussi un point CAF et CPAM pour toutes vos démarches. Venez également profiter de la salle de musique. Que vous soyez une association étudiante ou tout simplement étudiant, ne cherchez plus pour vos répétitions. Cette salle est mise gratuitement à votre disposition. Elle est totalement insonorisée et tout équipée. Batterie, piano, synthé, ampli, micro, table de mixage, vous permettant de pratiquer sans complexe. Et sachez que la Maison des étudiants restera ouverte tous les mois de juillet pour vous informer et vous conseiller sur toutes les questions liées à la vie étudiante au 6 rue de la Petite Courtine à 3, du lundi au vendredi de 9h à 12h30 et de 13h30 à 17h30. Vous pouvez nous contacter au 03 25 81 78 10 ou par mail à l'adresse suivante mde@3-cm.fr. Nous fermerons nos portes du lundi 3 au vendredi 14 août inclus pour une petite pause estivale. Nous serons ravis de vous accueillir à notre réouverture le lundi 17 août. Et retrouvez notre actualité sur notre site internet étudiatroyes.fr et sur les réseaux comme la page Facebook étudiatroyes. Voilà, c'était le rendez-vous de la MDE tous les lundis à 7h30, 12h30 et 16h30 sur Radio Campus 3. Bonne semaine et bel été à tous!

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1: 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Alors les temps forts de la saison, 4 solistes d'exception. 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Félicien Brut, accordéon en février. Sergei Nakaryakov, trompette et bugle en avril. 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Le concert famille en novembre autour du Carnaval des animaux de Saint-Saëns. Un concert immersif en mars pour célébrer les 200 ans de la disparition de Beethoven. Et en juin, une œuvre unique commandée au compositeur Marc Lys par l'Association des Amis de l'Orchestre Symphonique de l'Aube. Cette nouvelle saison promet de riches moments de partage musical. 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
0: À l'occasion d'une émission il y a quelques années en arrière sur RTL, l'émission d'Éric Dussard et Jade, Manu Payet racontait ses débuts à la radio.
14: Vous adorez vous lever à 5h du matin, c'est une passion. Vous adorez ça. Quel est votre record de retard à l'antenne?
15: Ah bah je suis déjà arrivé à la fin de l'émission.
14: Ah c'est bien.
5: Ah oui.
15: À la Réunion, ça c'était à la Réunion, je suis arrivé une fois pour dire au revoir.
14: C'était l'émission la mieux payée de votre carrière en fait.
15: Ouais, c'est clair.
14: Et c'est ce jour-là que vous avez croisé votre patron dans la voiture alors que vous étiez censé être à l'antenne.
5: Ah c'est drôle.
15: Ouais, c'est dingue,
14: racontez-nous ça, c'est dingue cette histoire.
15: Mais c'est vrai, c'est une histoire vraie, j'étais tellement en retard. En fait, quand tu pars à l'heure, il n'y a pas de bouchon, parce que personne ne roule à 5h du matin, et donc

0: tu as tout le loisir d'arriver vraiment en avance pour préparer ton émission d'animateur consciencieux. Il se trouve que j'ai trop dormi et que donc je me suis réveillé au moment où en fait tout le monde est dans sa bagnole et tout le monde écoute la radio. Au moment où tout le monde est en train peut-être de t'écouter toi qui est derrière ton micro lorsque tu es animateur radio consciencieux. Et il se trouve que je me suis trouvé à la place de mes auditeurs, c'est-à-dire que dans des bouchons avec une radio qui ne diffusait absolument rien puisque je n'y étais pas.
1: Ah, il n'y a pas de signal, il n'y a rien.
0: Il n'y avait pas...
2: De la musique quand même.
0: La musique était prévue pour s'arrêter parce que c'était les locales. Donc en fait, c'est toi qui fais tout, c'est toi qui ouvre la radio, c'est toi qui remets la musique. Donc elle s'arrêtait, c'était des ordinateurs qui tournaient, elle s'arrêtait à 6h15 au cas d'un petit retard.
2: Voilà.
1: Ils n'avaient pas prévu qu'il n'y aurait personne à 7h.
0: Ils n'avaient pas prévu qu'il n'y aurait personne surtout à 8h40 avec des journalistes devant la grille parce que c'est moi qui avais la clé.
1: Oh le boulet.
0: Et donc je me retrouve dans ces. Bon, je la raconte à chaque fois avec plaisir parce qu'elle est vraie, mais c'est vrai qu'on me la demande souvent cette histoire parce qu'elle est tellement con. Je me retrouve dans ces bouchons. De l'autre côté, il y a des voitures, c'était deux voies comme ça. Et puis les gens des bouchons se regardent dans les voitures, puisque les mecs qui vont dans l'autre sens sont dans des bouchons. Mmh. Et il se trouve que quelques voitures plus tard, je tombe nez à nez, carreau à carreau, vitre à vitre, avec mon patron, le patron de la radio qui allait dans l'autre sens.
1: C'est gênant.
0: Qui, en plus d'avoir une radio, avait une pharmacie. Et donc lui, il allait à son boulot ouvrir sa pharmacie. Et il écoutait une autre radio. Et puis il me regarde.
1: Et il trouve ça bizarre quand même à un moment donné.
0: Tiens, mais attends, je le connais celui-là. On avait tous les deux un peu la tête dans le cul parce qu'on se réveillait. Il dit, attends, mais j'emploie ce mec. Je paye ce mec, il devrait pas être là. Et donc il regarde sa radio. Et plutôt que de baisser sa vitre et de demander ce que je fous là, il va pour écouter. Il zappe et il va sur sa radio à lui. Et il entend le pii. Et il me regarde avec un air de... On parlera de ça tout à l'heure, mon gars.
1: Un petit signe à la quick, là, au niveau du cou ou...
0: Ouais, commence à postuler ailleurs. Et finalement, j'ai beaucoup de tendresse pour cet homme parce qu'il est revenu à la radio où j'étais tout tremblant vers... moi, j'étais là-bas encore à 11h. J'attendais qu'il revienne, en fait, m'assassiner.
1: Bah, du coup, vous avez fait votre matinale jusqu'à midi pour vous faire pardonner.
0: J'ai essayé de compenser. Il est revenu vers 11h et 11h30 du matin. Et il m'a dit, tu sais, j'ai réfléchi à cette histoire de ce matin et... C'est très con, mais c'est tellement drôle ce qui t'est arrivé. Ouais. C'est tellement drôle ce qui s'est passé que je peux pas te virer. Alors je te vire pas, je te garde.
1: Parce que l'histoire est trop énorme.
0: Oui, mais c'est sois ça. À l'heure demain. Voilà.
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3: Salut tout le monde, c'est Mouzard à la radio. La radio, c'est Radio Campus 3 WLS. On le rappelle, ça signifie Wheel of Soul. Une demi-heure, donc, en compagnie des grands artistes de la soul music, voilà. De tous ceux qui nous ont fait aimer cette musique. Et lui, notamment, qui vient de disparaître à tout jamais. On lui rend hommage aussi. Roy Ayers, For Real.

Merci d'être là, merci d'avoir choisi Radio Campus 3. We Love Soul, tous les week-ends, le samedi à 19h, le dimanche à 9h du mat, le meilleur de la soul music avec George Benson à l'instant. Never Give You Up on a Good Thing, auparavant For Real, c'était Roy Ayers, donc à qui l'on rendait hommage puisqu'il vient de disparaître il y a quelques jours en arrière. Chic, un grand classique de Chic, ce sera juste après David Gray en nouveauté sur Radio Campus 3 dans We Love Soul.

Chic, Mystique, c'était Chic, bien sûr. Chic aux manettes. Et puis David Gray, auparavant pour Fighting Talk. En nouveauté, autre nouveauté, c'est October London et Bunny Jens, un morceau qui revient assez souvent, que ce soit dans la programmation de Wheel of Soul ou d'autres émissions, hein, sur Radio Campus, un morceau qu'on aime beaucoup.

Des artistes d'exception, vraiment, hein, sur Radio Campus 3, avec Amy, bien sûr, Amy Winehouse, Love is a Losing Game, et puis tout à l'heure, Nile Rodgers, Bernard Edwards, Chic, s'il vous plaît, entre les deux, un duo, October London et Bonnie James, donc il y a quelques minutes en arrière, All I Want Is You. Les dernières minutes de Wheel of Soul, on va les mettre à profit, on va écouter un morceau qu'on aime beaucoup, qui a marqué ces derniers mois, hein, sur l'antenne de Radio Campus 3, et qu'on retrouve assez souvent d'ailleurs, depuis dans la programmation de Wheel of Soul, c'est Flo avec Check.

0: Love Music, voilà ce qui termine de bien belle manière Wheel of Soul aujourd'hui. Love Music, c'était Earth, Wind & Fire, bien sûr. La programmation est à retrouver en ligne, les réseaux, notamment la page Facebook Radio Campus 3. Ciao les amis.
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Coucou, c'est Mouzard dans la radio. Je suis très heureux de vous retrouver, comme tous les week-ends, Wheel of Soul pour vous. Tous les samedis à 19h, tous les dimanches à 9h du mat. Les grandes voix de la soul music. Michael Jackson, s'il vous plaît, dans les minutes qui viennent. Chanson de son ami Stevie Wonder, I Can't Help It, extrait de l'album All The Wall. Mais pour l'heure, The Weeknd et Daft Punk. 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

quelle merveille, Michael Jackson, à la fin des années 70 pour lui. 1979, album magique, premier album produit par Quincy Jones, I Can't Help It, chanson de Stevie Wonder, avec de grands musiciens pour accompagner Michael, comme toujours d'ailleurs, mais on peut les citer. Sur ce morceau, on retrouve notamment Louis Johnson, le grand Louis Johnson à la basse, Greg Fillingens au piano électrique, au synthé, ou encore Paulino da Costa aux percussions. Dans un instant, Earth, Wind & Fire, mais pour l'heure, Glue, et Glue c'est Usher.

Ah, ça peut durer des heures comme ça. Le son d'enfer d'Earth, Wind & Fire, Can't I Love, et Glue auparavant, Usher, dans Wheel of Soul sur Radio Campus 3, WLS, tous les week-ends, le samedi en fin de journée à 19h pour bien terminer la journée, et puis le dimanche pour bien démarrer ce dimanche, donc à 9h du mat pour les leftons, on peut le dire, hein, le dimanche. Wheel of Soul sur Radio Campus 3 en FM 88.7, en DAB+, également la radio numérique terrestre. Vous nous écoutez aussi via le net, campus3.fr, les plateformes de streaming également qui relaient, et on les en remercie. Le programme Radio Campus 3, encore les applis mobiles, iOS, Android. On est sur tous les supports, hein, vous pouvez pas nous rater. Lenny Kravitz, on a pu le voir en concert, un show d'enfer exceptionnel à l'U-Arena, à la Défense Arena, il y a quelques jours en arrière. Lenny et Michael également, hein, dans les chœurs. Low et ensuite Seal, A Change Is Gonna Come, le grand tube de Sam Cooke.

Chance Gonna Come, le grand classique de Sam Cooke. La version de Seal et auparavant Lenny Kravitz, alors au meilleur de sa forme, hein, à 60 ans passés. On a pu le vérifier d'ailleurs il y a quelques jours en arrière à Paris, juste derrière l'Arche de la Défense, dans la plus grande salle d'Europe, dans l'U-Arena, donc au sein de la Défense Arena, un concert exceptionnel de Lenny Kravitz, vraiment survolté hein, avec ses musiciens. Super ambiance, très très bon concert de Lenny Kravitz ce soir-là. Low avec la voix de Michael Jackson, s'il vous plaît, dans les chœurs au moment du refrain. Lenny Kravitz, Seal, ce qui nous permet maintenant d'arriver à cette chanson magnifique qui s'appelle « Die with a Smile ». Vous avez sans doute compris qu'on allait déguster deux voix d'exception là. Lady Gaga, Bruno Mars, quel beau duo. Die with a Smile et ensuite Lionel Richie, un grand tube pour lui, Do It To Me.

0: tout le talent de Lionel Richie dans Wheel of Soul. Lionel avec de très très beaux arrangements vocaux. Hein. Voilà, Lionel comme on l'aime. Do It To Me, Lionel Richie qui en profitait d'ailleurs pour rendre hommage à ses maisons de disques de cœur hein, dans cette chanson La Tamla Motown. Puis auparavant Lady Gaga et Bruno Mars, voilà ce qui termine Wheel of Soul pour cette semaine. Vous avez la programmation en ligne, vous avez aussi la possibilité bien sûr de déposer vos messages, vos commentaires, vos idées de programmation. Hein, si vous avez envie d'entendre un morceau en particulier, nous faire découvrir un artiste, surtout n'hésitez pas, vous passez par les réseaux et notamment la page Facebook Radio Campus 3. Vous trouverez toutes les infos sur la page officielle Radio Campus 3. Ciao les amis, à très vite.
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